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1: Bonjour, bonjour à tous. Direction l'hippodrome de Saint-Cloud et les 1600 mètres du Prix des Hauts-de-Seine à l'occasion du Quintet Plus de ce dimanche 5 juillet 2026. Disputés dans la discipline du galop, ils seront 16 protagonistes âgés de 4 ans et au-dessus à en découdre pour la victoire. Départ prévu 15h15. En tête de notre sélection, le 8, Kraskov, en constant progrès depuis ses débuts en compétition, de nouveau confié à Christophe Soumillon, il peut l'emporter. Suivi du 12, Gentleman Botti, qui peut bénéficier de son changement d'entraînement pour s'illustrer en pareille société. Le 11, No Limit Dream, de mieux en mieux placé sur l'échelle des valeurs. Le 4, Half Half, incontournable avec la corde 3. Et enfin le 10, Chicho Boy, toujours compétitif du haut de ses 8 ans. Il complétera notre sélection. Une sélection que vous pouvez retrouver sur ma chaîne YouTube Tom Kazak, les pronostics hippiques avec mes dernières minutes. Donc notre choix aujourd'hui, premier le 8, Kraskov. Second le 12, Gentleman Botti. Troisième le 11, No Limit Dream. Quatrième le 4, Half Half. Cinquième le 10, Chicho Boy. Le second choix le 5, le 3. Hélas, et à vous la fortune.

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1: Vendredi 10 juillet de 19h à 23h, au départ du lieu-dit Rosa Bonnet à Nozay, embarquez en canoë pour une balade semi-nocturne sur le Don et passez un moment suspendu dans un décor bucolique. Vous prévoirez une tenue de rechange et un pique-nique. Ne pas avoir peur non plus de mettre les pieds dans l'eau. Les réservations sont obligatoires au 02 40 79 51 51 ou auprès de l'office de tourisme de Nozay. Vendredi 10 juillet à 20h, Super Loto à la salle des fêtes de Villepeau, animée par Jean-Paul. Galettes, saucisses, sandwich, gâteaux et buvettes sur place. Réservation par SMS au 06 73 29 03 67. Jeudi 9 juillet à 18h, au départ de la Cardouchère à Vais, balade patrimoine décalée. Remontez le ruisseau du Pirudel jusqu'à sa source lors d'une randonnée insolite et décalée. Sur un parcours de moins de 4 km, laissez-vous guider par des commentaires faussement vrais ou plutôt vraiment faux. Une balade originale et complètement à l'ouest, pourtant située tout à l'est de la commune de Vais, vous prévoirez chapeau et gourde. Plus d'infos 02 40 79 51 51. Le mercredi 8 juillet, de 14h30 à 17h, à l'étang de la Rinée à Pucel, partez à l'aventure lors d'une course d'orientation mêlant réflexion, stratégie et esprit d'équipe. Muni d'une carte, votre mission sera de retrouver les balises disséminées sur le parcours. Un défi ludique et sportif en pleine nature, où observation et coopération feront la différence. Vous prévoirez chapeau, gilet jaune et gourde. Plus d'infos au 02 40 79 51 51.
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0: 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Il est 7h.
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2: Bonjour à tous. Le mur a fini par céder difficilement. Accroché pendant 70 longues minutes, les Bleus ont réussi à forcer le verrou du Paraguay en deuxième mi-temps hier à l'occasion des huitièmes de finale de la Coupe du Monde de football. Grâce à cette victoire 1-0, la France s'est qualifiée pour les quarts de finale du Mondial où elle affrontera le Maroc jeudi à Boston après la victoire des Lions de l'Atlas face au Canada. À l'approche d'une possible nouvelle vague de chaleur, les températures commencent à grimper dans le sud de la France. Météo France a décidé de placer 5 nouveaux départements en vigilance orange canicule à compter de ce dimanche midi. Il s'agit de l'Ardèche, de l'Aude, de la Drôme, du Gard et du Vaucluse qui s'ajouteront donc aux Pyrénées-Orientales et à l'Hérault, basculés déjà en vigilance orange dès hier. Un mois après le meurtre de Liana, la mobilisation s'est poursuivie hier en France pour demander que des mesures concrètes soient prises rapidement par le gouvernement dans la lutte contre les violences faites aux femmes et aux enfants. Des rassemblements ont eu lieu dans environ 80 villes de France. C'était le cas à Paris, Limoges, Nice ou encore Draguignan. Réunis hier à Liévin, Marine Le Pen et Jordan Bardella ont voulu dissiper toute idée de rivalité avant une échéance judiciaire décisive. En effet, mardi, la cour d'appel dira si la chef de file du RN peut rester candidate à la présidentielle ou non. Anticipant une éventuelle inéligibilité, Marine Le Pen a donc promis de soutenir jusqu'à la victoire Jordan Bardella, désigné pour porter les couleurs du parti si nécessaire. Pour sa part, le président du Rassemblement National a renouvelé son soutien et sa fidélité à celle qu'il présente comme sa mentor. Et puis enfin, sport et cyclisme. Au programme, un contre-la-montre par équipe dans les rues de Barcelone. Hier, en effet, c'est la capitale catalane qui a accueilli la première étape de l'édition 2026 du Tour de France. Et c'est Jonas Vingegaard qui a remporté cette première bataille, parfaitement emmenée par le collectif bien huilé de la team Visma Lease Bike. Ce dimanche, la deuxième étape se poursuit en Espagne. Le départ sera donné à Tarragone, le long de la Méditerranée, sur la Costa Dorada, avec un parcours de quelques 168,5 km au profil accidenté. Les punchers ici sont particulièrement attendus.
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4: Et en ce dimanche 5 juillet, bonne fête aux Antoine. Les béliers, vous entrez dans une période favorable au contact, à la signature de contrat, à la communication et aux démarches. Taureau, votre bel équilibre amoureux ne sera guère perturbé par les écarts des autres. Gémeaux, vous allez croiser une personne qui ne vous laissera pas indifférent. Les cancers, vous ne savez pas comment vous y prendre avec un de vos supérieurs. Les lions, votre charme sera efficace. Les vierges, vous resterez indifférent aux orages que vous pourriez susciter chez les autres. Balance, votre partenaire aura tout intérêt à vous faire vibrer et à maintenir votre désir en éveil. Les scorpions, vous saurez mettre sur pied de nouvelles dispositions concernant votre métier. Les sagittaires, le mieux est d'attendre une période plus favorable pour une mise au point. Les capricornes, la chance va vous sourire. Verseau, si vous êtes heureux en couple, sachez profiter de ces instants de bonheur. Enfin les poissons, le plaisir avant tout. Bonne journée et à demain.

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1: Bonjour, bonjour à tous. Direction l'hippodrome de Saint-Cloud et les 1600 mètres du Prix des Hauts-de-Seine à l'occasion du Quintet Plus de ce dimanche 5 juillet 2026. Disputés dans la discipline du galop, ils seront 16 protagonistes âgés de 4 ans et au-dessus à en découdre pour la victoire. Départ prévu 15h15. En tête de notre sélection, le 8, Kraskov, en constant progrès depuis ses débuts en compétition, de nouveau confié à Christophe Soumillon, il peut l'emporter. Suit du 12, Gentleman Botti, qui peut bénéficier de son changement d'entraînement pour s'illustrer en pareille société. Le 11, No Limit Dream, de mieux en mieux placé sur l'échelle des valeurs. Le 4, Half Half, incontournable avec la corde 3. Et enfin le 10, Chicho Boy, toujours compétitif du haut de ses 8 ans. Il complétera notre sélection. Une sélection que vous pouvez retrouver sur ma chaîne YouTube Tom Kazak, les pronostics hippiques avec mes dernières minutes. Donc notre choix aujourd'hui, premier le 8, Kraskov. Second le 12, Gentleman Botti. Troisième le 11, No Limit Dream. Quatrième le 4, Half Half. Cinquième le 10, Chicho Boy. Le second choix, le 5, le 3. Hélas, et à vous la fortune.

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0: 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Il est 8h.
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2: Bonjour à tous. Un match à la tension palpable. Les Bleus seront bien au rendez-vous des quarts de finale de la Coupe du Monde de football. En effet, dans la chaleur de Philadelphie, l'équipe de France a décroché son billet en s'imposant 1-0 face au Paraguay la nuit dernière. Au terme d'une rencontre longtemps cadenassée par le bloc bas de l'Albirura et où l'arbitrage a été plus que discutable, les tricolores ont fait la différence sur pénalty grâce au capitaine Kylian Mbappé, auteur de son 7e but dans la compétition. En quart de finale, jeudi, les Bleus affronteront donc une équipe également favorite dans ce mondial. En effet, le Maroc s'est qualifié hier pour les quarts de finale de cette Coupe du Monde de football en nominant largement le Canada 3-0 à Houston. Après l'Hérault et les Pyrénées-Orientales hier, l'Ardèche, l'Aude, la Drôme, le Gard et le Vaucluse passeront en vigilance orange canicule dès midi ce dimanche. Ici, Météo France prévoit des températures comprises entre 35 degrés et 37 degrés. Il pourrait même faire jusqu'à 40. Justement, hier, le feu a refait son apparition dans le Gard, près de Rochefort, à proximité de l'autoroute A9. L'axe a dû être coupé dans les deux sens alors que plusieurs canadairs et hélicoptères bombardiers d'eau sont entrés en action. À 3 jours du jugement en appel dans l'affaire des assistants parlementaires européens, Marine Le Pen et Jordan Bardella ont affiché leur unité hier lors de la fête champêtre du Rassemblement National qui se tenait à Liévin, dans le Pas-de-Calais. Le président du RN a réaffirmé ici son souhait de voir Marine Le Pen accéder à l'Élysée, tandis que cette dernière a assuré qu'elle soutiendrait pleinement Jordan Bardella si la justice l'empêchait de se présenter à l'élection présidentielle. Plusieurs milliers de personnes ont, elles, manifesté hier dans 80 villes de France contre les violences sexuelles faites aux femmes et aux enfants. L'affaire Liana, tuée il y a un mois dans le Gers, a bien sûr été un déclencheur de cette mobilisation qui dure depuis plusieurs semaines maintenant et qui est organisée en partie devant les tribunaux de France. Hier, les cortèges se voulaient le point d'orgue de ces protestations, justement avec un mot d'ordre dans le cortège parisien, en tout cas, que des mesures concrètes soient prises rapidement par le gouvernement. Ici, c'est une annonce du ministère de la Santé. Le premier malade d'Ebola en France est guéri et il a pu sortir de l'hôpital. Ce cas avait été détecté fin juin chez un médecin qui revenait de République démocratique du Congo. Lui va devoir passer à la caisse. Selon l'AFP, Bernard Arnault a été soumis à un redressement fiscal de près de 22,5 millions d'euros, indu suite à une décision de la Cour administrative de Paris. Le milliardaire, première fortune de France, et son épouse peuvent tout de même déposer un recours devant le Conseil d'État. Une démonstration de force du régime ici. Une foule massive a afflué dans un vaste complexe de Téhéran hier pour un dernier adieu au guide suprême iranien Ali Khamenei. C'était au premier jour donc des funérailles nationales du guide. Les autorités iraniennes ont affirmé attendre entre 15 et 20 millions de personnes en tout, rien que dans la capitale, pour ces funérailles qui doivent durer 6 jours. La 113e édition du Tour de France a été lancée hier sous la chaleur de Barcelone en Espagne. Elle, le contre-la-montre par équipe, a tourné ici à l'avantage de la Visma Lease Bike. Annoncée parmi les favorites de la première étape du Tour de France, la formation néerlandaise s'est offert la victoire grâce au temps de Jonas Vingegaard. La deuxième étape du Tour de France 2026 promet un premier grand rendez-vous pour les favoris de la Grande Boucle, justement, car c'est entre Tarragone et Barcelone que les coureurs auront à parcourir 168,5 km. Ils affronteront ici un tracé mêlant longues portions roulantes et finales explosives sur les pentes de Montjuïc, où les puncheurs et les candidats au maillot jaune pourront déjà faire la différence au terme de l'étape du jour. Donc, et puis piquer une tête devant la Tour Eiffel, c'est à nouveau possible. Parisiens et touristes ont retrouvé hier les joies de la baignade dans la Seine avec la réouverture pour l'été de 3 sites surveillés et gratuits, hérités bien sûr des Jeux Olympiques de 2024. Les 3 sites qui avaient attiré près de 100 000 visiteurs en 2025 rouvrent gratuitement jusqu'à fin août. Ils sont situés à Bercy dans le 12e, Grenelle et dans le Bras-Marie au cœur de Paris. C'est la fin de cette édition. Merci de l'avoir suivi.

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1: Bonjour, bonjour à tous. Direction l'hippodrome de Saint-Cloud et les 1600 mètres du prix des Hauts-de-Seine à l'occasion du Quintet Plus de ce dimanche 5 juillet 2026. Disputés dans la discipline du galop, ils seront 16 protagonistes âgés de 4 ans et au-dessus à en découdre pour la victoire. Départ prévu 15h15. En tête de notre sélection, le 8, Kraskov, en constant progrès depuis ses débuts en compétition, de nouveau confié à Christophe Soumillon, il peut l'emporter. Suivi du 12, Gentleman Botti, qui peut bénéficier de son changement d'entraînement pour s'illustrer en pareille société. Le 11, No Limit Dream, de mieux en mieux placé sur l'échelle des valeurs. Le 4, Alf Alf, incontournable avec la corde 3. Et enfin le 10, Chicho Boy, toujours compétitif du haut de ses 8 ans. Il complétera notre sélection. Une sélection que vous pouvez retrouver sur ma chaîne YouTube Tom Kazak, les pronostics hippiques avec mes dernières minutes. Donc notre choix aujourd'hui, premier le 8, Kraskov. Second le 12, Gentleman Botti. Troisième le 11, No Limit Dream. 4e le 4, Alf Alf. 5e le 10, Chicho Boy. Le second choix, le 5, le 3. Hélas, et à vous la fortune.

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1: Le mercredi 8 juillet de 14h30 à 17h, à l'étang de la Rinée à Pucelle, partez à l'aventure lors d'une course d'orientation mêlant réflexion, stratégie et esprit d'équipe. Muni d'une carte, votre mission sera de retrouver les balises disséminées sur le parcours. Un défi ludique et sportif en pleine nature où observation et coopération feront la différence. Vous prévoirez chapeau, gilet jaune et gourde. Plus d'infos au 02 40 79 51 51. Vendredi 10 juillet de 19h à 23h au départ du lieu dit Rosa Bonnet à Nozay, embarquez en canoë pour une balade semi-nocturne sur le Don et passez un moment suspendu dans un décor bucolique. Vous prévoirez une tenue de rechange et un pique-nique. Ne pas avoir peur non plus de mettre les pieds dans l'eau. Les réservations sont obligatoires au 02 40 79 51 51 ou auprès de l'office de tourisme de Nozay. Vendredi 10 juillet à 20h, Super Loto à la salle des fêtes de Villepot, animée par Jean-Paul. Galettes, saucisses, sandwich, gâteaux et buvettes sur place. Réservation par SMS au 06 73 29 03 67. Jeudi 9 juillet à 18h, au départ de la Cardouchère à Vais, balade patrimoine décalée. Remontez le ruisseau du Pirudel jusqu'à sa source lors d'une randonnée insolite et décalée. Sur un parcours de moins de 4 km, laissez-vous guider par des commentaires faussement vrais ou plutôt vraiment faux. Une balade originale et complètement à l'ouest, pourtant située tout à l'est de la commune de Vais, vous prévoirez chapeau et gourde. Plus d'infos 02 40 79 51 51.
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0: 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Il est 9h.
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2: Bonjour à tous. Football et Coupe du Monde 2026. À l'issue d'un France-Paraguay dans le cambouis, les Bleus ont finalement arraché leur qualification pour les quarts de finale la nuit dernière. C'est dans une chaleur suffocante que les tricolores sont parvenus à se sortir d'une rencontre piégeuse durant laquelle leurs adversaires leur ont livré une bataille acharnée aux allures de guerre des nerfs. Les Français, eux, défieront donc le Maroc jeudi prochain en quart. En effet, c'est sur la pelouse du stade de Houston que les Marocains se sont qualifiés en battant le Canada 3-0 hier soir. Dominé pendant une partie du match, le Maroc a su se montrer très efficace grâce à un doublé d'Asdine Ounahi et un but dans le temps additionnel de Soufiane Raimi. Un accident s'est lui propagé sur environ 930 hectares dans les Pyrénées-Orientales ce dimanche après s'être déclaré hier dans un massif difficile d'accès. Quelques 580 sapeurs-pompiers appuyés par trois colonnes de renfort et d'importants moyens aériens sont mobilisés pour contenir ce sinistre. Plusieurs routes ont d'ailleurs été fermées afin de faciliter au maximum les opérations de secours. Aucune évacuation générale n'a en revanche été décidée, mais les habitants sont invités à éviter le secteur et à suivre les consignes des autorités. Le risque d'incendie reste jugé exceptionnel dans l'est du département. D'ailleurs, à partir de midi, 5 nouveaux départements passeront, eux, en vigilance orange canicule. Ils rejoindront les Pyrénées-Orientales et l'Hérault, déjà concernés depuis hier. Ils ont défilé dans les rues de Carcassonne vêtus de blanc, eux. Plusieurs centaines de personnes ont participé hier à une marche blanche pour Louis, adolescent de 17 ans, mort fin juin des suites d'un passage à tabac. Un rassemblement organisé à l'appel du père de l'adolescent. Puis enfin cyclisme, hier, l'équipe Visma Lease Bike a dominé le contre-la-montre par équipe de la première étape du Tour de France 2026 en catapultant la fusée Vingegaard dans la montée de Montjuïc. Le Danois endosse donc ici le premier maillot jaune de ce Tour. Le parcours de la deuxième étape du Tour de France 2026 s'élancera lui de Tarragone ce dimanche à 13h45 avec une première moitié d'étape favorable aux baroudeurs avant un final beaucoup plus exigeant et qui pourrait déjà sourire aux punchers et aux favoris.
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3: Et en ce dimanche 5 juillet, bonne fête au Antoine. Les béliers, vous entrez dans une période favorable au contact, à la signature de contrat, à la communication et aux démarches. Taureau, votre bel équilibre amoureux ne sera guère perturbé par les écarts des autres. Gémeaux, vous allez croiser une personne qui ne vous laissera pas indifférent. Les cancers, vous ne savez pas comment vous y prendre avec un de vos supérieurs. Les lions, votre charme sera efficace. Les vierges, vous resterez indifférent aux orages que vous pourriez susciter chez les autres. Balance, votre partenaire aura tout intérêt à vous faire vibrer et à maintenir votre désir en éveil. Les scorpions, vous saurez mettre sur pied de nouvelles dispositions concernant votre métier. Les sagittaires, le mieux est d'attendre une période plus favorable pour une mise au point. Les capricornes, la chance va vous sourire. Verseau, si vous êtes heureux en couple, sachez profiter de ces instants de bonheur. Enfin les poissons, le plaisir avant tout. Bonne journée et à demain.
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1: Bonjour, bonjour à tous. Direction l'hippodrome de Saint-Cloud et les 1600 mètres du Prix des Hauts-de-Seine à l'occasion du Quintet Plus de ce dimanche 5 juillet 2026. Disputés dans la discipline du galop, ils seront 16 protagonistes âgés de 4 ans et au-dessus à en découdre pour la victoire. Départ prévu 15h15. En tête de notre sélection, le 8, Kraskov, en constant progrès depuis ses débuts en compétition, de nouveau confié à Christophe Soumillon, il peut l'emporter. Suivi du 12, Gentleman Botti, qui peut bénéficier de son changement d'entraînement pour s'illustrer en pareille société. Le 11, No Limit Dream, de mieux en mieux placé sur l'échelle des valeurs. Le 4, Half-Half, incontournable avec la corde 3. Et enfin le 10, Chicho Boy, toujours compétitif du haut de ses 8 ans. Il complétera notre sélection. Une sélection que vous pouvez retrouver sur ma chaîne YouTube Tom Kazak, les pronostics hippiques avec mes dernières minutes. Donc notre choix aujourd'hui, premier le 8, Kraskov. Second le 12, Gentleman Botti. Troisième le 11, No Limit Dream. Quatrième le 4, Half Half. Cinquième le 10, Chicho Boy. Le second choix, le 5, le 3. Hélas, et à vous la fortune.

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0: 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Il est 10h.
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2: Bonjour à tous. Un match à la tension palpable. Les Bleus seront bien au rendez-vous des quarts de finale de la Coupe du Monde de football. En effet, dans la chaleur de Philadelphie, l'équipe de France a décroché son billet en s'imposant 1-0 face au Paraguay la nuit dernière. Au terme d'une rencontre longtemps cadenassée par le bloc bas de l'Albirura et où l'arbitrage a été plus que discutable, les tricolores ont fait la différence sur pénalty grâce au capitaine Kylian Mbappé, auteur de son 7e but dans la compétition. En quart de finale, jeudi, les Bleus affronteront donc une équipe également favorite dans ce mondial. En effet, le Maroc s'est qualifié hier pour les quarts de finale de cette Coupe du Monde de football en dominant largement le Canada 3-0 à Houston. Après l'Hérault et les Pyrénées-Orientales hier, l'Ardèche, l'Aude, la Drôme, le Gard et le Vaucluse passeront en vigilance orange canicule dès midi ce dimanche. Ici, Météo France prévoit des températures comprises entre 35 degrés et 37 degrés. Il pourrait même faire jusqu'à 40. Justement, hier, le feu a refait son apparition dans le Gard, près de Rochefort, à proximité de l'autoroute A9. L'axe a dû être coupé dans les deux sens alors que plusieurs canadairs et hélicoptères bombardiers d'eau sont entrés en action. À 3 jours du jugement en appel dans l'affaire des assistants parlementaires européens, Marine Le Pen et Jordan Bardella ont affiché leur unité hier lors de la fête champêtre du Rassemblement National qui se tenait à Liévin, dans le Pas-de-Calais. Le président du RN a réaffirmé ici son souhait de voir Marine Le Pen accéder à l'Élysée, tandis que cette dernière a assuré qu'elle soutiendrait pleinement Jordan Bardella si la justice l'empêchait de se présenter à l'élection présidentielle. Plusieurs milliers de personnes ont, elles, manifesté hier dans 80 villes de France contre les violences sexuelles faites aux femmes et aux enfants. L'affaire Liana, tuée il y a un mois dans le Gers, a bien sûr été un déclencheur de cette mobilisation qui dure depuis plusieurs semaines maintenant et qui est organisée en partie devant les tribunaux de France. Hier, les cortèges se voulaient le point d'orgue de ces protestations, justement avec un mot d'ordre dans le cortège parisien, en tout cas, que des mesures concrètes soient prises rapidement par le gouvernement. Ici, c'est une annonce du ministère de la Santé. Le premier malade d'Ebola en France est guéri et il a pu sortir de l'hôpital. Ce cas avait été détecté fin juin chez un médecin qui revenait de République démocratique du Congo. Lui va devoir passer à la caisse. Selon l'AFP, Bernard Arnault a été soumis à un redressement fiscal de près de 22,5 millions d'euros, indu suite à une décision de la Cour administrative de Paris. Le milliardaire, première fortune de France, et son épouse peuvent tout de même déposer un recours devant le Conseil d'État. Une démonstration de force du régime ici. Une foule massive a afflué dans un vaste complexe de Téhéran hier pour un dernier adieu au guide suprême iranien Ali Khamenei. C'était au premier jour donc des funérailles nationales du guide. Les autorités iraniennes ont affirmé attendre entre 15 et 20 millions de personnes en tout, rien que dans la capitale pour ces funérailles qui doivent durer 6 jours. La 113e édition du Tour de France a été lancée hier sous la chaleur de Barcelone en Espagne. Elle, le contre-la-montre par équipe a tourné ici à l'avantage de la Visma Lease Bike. Annoncée parmi les favorites de la première étape du Tour de France, la formation néerlandaise s'est offert la victoire grâce au temps de Jonas Vingegaard. La deuxième étape du Tour de France 2026 promet un premier grand rendez-vous pour les favoris de la Grande Boucle, justement, car c'est entre Tarragone et Barcelone que les coureurs auront à parcourir 168,5 km. Ils affronteront ici un tracé mêlant longues portions roulantes et finale explosive sur les pentes de Montjuïc, où les puncheurs et les candidats au maillot jaune pourront déjà faire la différence au terme de l'étape du jour. Donc, et puis piquer une tête devant la Tour Eiffel, c'est à nouveau possible. Parisiens et touristes ont retrouvé hier les joies de la baignade dans la Seine avec la réouverture pour l'été de 3 sites surveillés et gratuits, hérités bien sûr des Jeux Olympiques de 2024. Les 3 sites qui avaient attiré près de 100 000 visiteurs en 2025 rouvrent gratuitement jusqu'à fin août. Ils sont situés à Bercy dans le 12e, Grenelle et dans le Bras-Marie au cœur de Paris. C'est la fin de cette édition. Merci de l'avoir suivie.

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1: Salut à tous. Après Disney, Kevin Costner, Robin des Bois revient cette semaine au cinéma avec les traits cette fois-ci de Hugh Jackman, Philippe Fournier.
2: Tu veux que je te dise un secret? Les gens parlent de Robin des Bois, racontent son histoire. Ce ne sont que des mensonges.
3: Wolverine délaisse les griffes pour passer à l'archéoflèche. Cette version est beaucoup plus sombre que celle déjà connue, beaucoup moins romantique aussi. Nous sommes bien loin du Robin des Bois propre incarné par Kevin Costner. Cette fois-ci, nous sommes beaucoup plus proches d'un William Wallace dans Braveheart. Hanté par son passé, après une vie de crimes et de violence, Robin des Bois est laissé pour mort à l'issue d'un combat qu'il pensait être le dernier. Recueilli par une femme mystérieuse, il se voit offrir une ultime chance de rédemption.
4: Je suis sœur Brigitte. Et vous êtes ?
3: Après avoir incarné donc Wolverine, Van Helsing, Jean Valjean ou encore Barbe Noire dans Pan, Hugh Jackman, barbu, chevelu et vieilli, se glisse dans la peau de Robin des Bois et c'est réussi.
2: T'inquiète pas. Je vais surveiller l'orage.
1: Également l'affiche cette semaine, Supergirl de Craig Gillespie avec Millie Alloc et Matthias Schoenaerts. Lorsqu'un adversaire aussi impitoyable qu'inattendu menace son monde, Kara Thor, elle alias Supergirl, fait équipe à contre-cœur avec un improbable compagnon et s'engage dans un périple intergalactique en quête de vengeance et de justice. Permis de détruire d'Eric Fraticelli avec à l'affiche Cadmerade, Patrick Kixit et Eric Fraticelli. Dominique lutte pour concrétiser son rêve corse entre son cabinet médical en chantier et son combat contre une centrale électrique controversée. Quand Olivier, son ami psychanalyste en plein divorce, débarque pour refaire sa vie sur l'île, les deux Pizzuti français du continent, aidés de leur ami corse Santou, vont tout faire pour s'intégrer à la culture insulaire pour le meilleur, mais aussi pour le pire. Également l'affiche cette semaine, In Waves ou encore Le Tombeau des Lucioles, un chant de fraises pour l'éternité avec à l'affiche Philippe Rebaud, Grégory Montel et Florence Loire-Écaille, Miss Mermaid et Notre Histoire, Chronique du Caire. Très bonne semaine ciné à tous.

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1: Et en ce dimanche 5 juillet, bonne fête au Antoine. Les béliers, vous entrez dans une période favorable au contact, à la signature de contrat, à la communication et aux démarches. Taureau, votre bel équilibre amoureux ne sera guère perturbé par les écarts des autres. Gémeaux, vous allez croiser une personne qui ne vous laissera pas indifférent. Les cancers, vous ne savez pas comment vous y prendre avec un de vos supérieurs. Les lions, votre charme sera efficace. Les vierges, vous resterez indifférent aux orages que vous pourriez susciter chez les autres. Balance, votre partenaire aura tout intérêt à vous faire vibrer et à maintenir votre désir en éveil. Les scorpions, vous saurez mettre sur pied de nouvelles dispositions concernant votre métier. Les sagittaires, le mieux est d'attendre une période plus favorable pour une mise au point. Les capricornes, la chance va vous sourire. Verseau, si vous êtes heureux en couple, sachez profiter de ces instants de bonheur. Enfin les poissons, le plaisir avant tout. Bonne journée et à demain.

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1: Bonjour, bonjour à tous. Direction l'hippodrome de Saint-Cloud et les 1600 mètres du Prix des Hauts-de-Seine à l'occasion du Quintet Plus de ce dimanche 5 juillet 2026. Disputés dans la discipline du galop, ils seront 16 protagonistes âgés de 4 ans et au-dessus à en découdre pour la victoire. Départ prévu 15h15. En tête de notre sélection, le 8, Kraskov, en constant progrès depuis ses débuts en compétition, de nouveau confié à Christophe Soumillon, il peut l'emporter. Suivi du 12, Gentleman Botti, qui peut bénéficier de son changement d'entraînement pour s'illustrer en pareille société. Le 11, No Limit Dream, de mieux en mieux placé sur l'échelle des valeurs. Le 4, Alf Alf, incontournable avec la corde 3. Et enfin le 10, Chicho Boy, toujours compétitif du haut de ses 8 ans. Il complétera notre sélection. Une sélection que vous pouvez retrouver sur ma chaîne YouTube Tom Kazak, les pronostics hippiques avec mes dernières minutes. Donc notre choix aujourd'hui, premier le 8, Kraskov. Second le 12, Gentleman Botti. Troisième le 11, No Limit Dream. Quatrième le 4, Alf Alf. Cinquième le 10, Chicho Boy. Le second choix, le 5, le 3. Hélas, et à vous la fortune.

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1: Jeudi 9 juillet à 18h, au départ de la gare du Cher à Vais, balade patrimoine décalée. Remontez le ruisseau du Pirudel jusqu'à sa source lors d'une randonnée insolite et décalée. Sur un parcours de moins de 4 km, laissez-vous guider par des commentaires faussement vrais ou plutôt vraiment faux. Une balade originale et complètement à l'ouest, pourtant située tout à l'est de la commune de Vais, vous prévoirez chapeau et gourde. Plus d'infos 02 40 79 51 51. Le mercredi 8 juillet, de 14h30 à 17h, à l'étang de la Rinée à Pucel, partez à l'aventure lors d'une course d'orientation mêlant réflexion, stratégie et esprit d'équipe. Muni d'une carte, votre mission sera de retrouver les balises disséminées sur le parcours. Un défi ludique et sportif en pleine nature, où observation et coopération feront la différence. Vous prévoirez chapeau, gilet jaune et gourde. Plus d'infos au 02 40 79 51 51. Vendredi 10 juillet à 20h, Super Loto à la salle des fêtes de Villepot, animée par Jean-Paul. Galettes, saucisses, sandwich, gâteau et buvettes sur place. Réservation par SMS au 06 73 29 03 67. Vendredi 10 juillet de 19h à 23h, au départ du lieu dit Rosa Bonnet à Nozay, embarquez en canoë pour une balade semi-nocturne sur le Don et passez un moment suspendu dans un décor bucolique. Vous prévoirez une tenue de rechange et un pique-nique. Ne pas avoir peur non plus de mettre les pieds dans l'eau. Les réservations sont obligatoires au 02 40 79 51 51 ou auprès de l'office de tourisme de Nozay.
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1: Salut à tous. Après Disney, Kevin Costner, Robin des Bois revient cette semaine au cinéma avec les traits cette fois-ci de Hugh Jackman, Philippe Fournier.
2: Tu veux que je te dise un secret? Les gens parlent de Robin des Bois, racontent son histoire. Ce ne sont que des mensonges.
3: Wolverine délaisse les griffes pour passer à l'archéoflèche. Cette version est beaucoup plus sombre que celle déjà connue, beaucoup moins romantique aussi. Nous sommes bien loin du Robin des Bois propre incarné par Kevin Costner. Cette fois-ci, nous sommes beaucoup plus proches d'un William Wallace dans Braveheart. Hanté par son passé, après une vie de crimes et de violence, Robin des Bois est laissé pour mort à l'issue d'un combat qu'il pensait être le dernier. Recueilli par une femme mystérieuse, il se voit offrir une ultime chance de rédemption.
4: Je suis Sœur Brigide. Et vous êtes ?
3: Après avoir incarné donc Wolverine, Van Helsing, Jean Valjean ou encore Barbe Noire dans Pan, Hugh Jackman, barbu, chevelu et vieilli, se glisse dans la peau de Robin des Bois et c'est réussi.
2: T'inquiète pas. Je vais surveiller l'orage.
1: Également l'affiche cette semaine, Supergirl de Craig Gillespie avec Millie Alloc et Matthias Schoenaerts. Lorsqu'un adversaire aussi impitoyable qu'inattendu menace son monde, Kara Zor, elle alias Supergirl, fait équipe à contre-cœur avec un improbable compagnon et s'engage dans un périple intergalactique en quête de vengeance et de justice. Permis de détruire d'Eric Fraticelli avec à l'affiche Cadmerade, Patrick Kixit et Eric Fraticelli. Dominique lutte pour concrétiser son rêve Corse entre son cabinet médical en chantier et son combat contre une centrale électrique controversée. Quand Olivier, son ami psychanalyste en plein divorce, débarque pour refaire sa vie sur l'île, les deux Pizzuti français du continent, aidés de leur ami corse Santou, vont tout faire pour s'intégrer à la culture insulaire pour le meilleur, mais aussi pour le pire. Également l'affiche cette semaine, In Waves ou encore Le tombeau des Lucioles, un champ de fraises pour l'éternité avec à l'affiche Philippe Rebaud, Grégory Montel, et Florence Loire-Écaille, Miss Mermaid et Notre Histoire Chronique du Caire. Très bonne semaine ciné à tous.
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5: Bonjour, bonjour à tous. Direction l'hippodrome de Saint-Cloud et les 1600 mètres du Prix des Hauts-de-Seine à l'occasion du Quintet Plus de ce dimanche 5 juillet 2026. Disputés dans la discipline du galop, ils seront 16 protagonistes âgés de 4 ans et au-dessus à en découdre pour la victoire. Départ prévu 15h15. En tête de notre sélection, le 8, Kraskov, en constant progrès depuis ses débuts en compétition, de nouveau confié à Christophe Soumillon, il peut l'emporter. Suit du 12, Gentleman Botti, qui peut bénéficier de son changement d'entraînement pour s'illustrer en pareille société. Le 11, No Limit Dream, de mieux en mieux placé sur l'échelle des valeurs. Le 4, Half Half, incontournable avec la corde 3. Et enfin le 10, Chicho Boy, toujours compétitif du haut de ses 8 ans. Il complétera notre sélection. Une sélection que vous pouvez retrouver sur ma chaîne YouTube Tom Kazak, les pronostics hippiques avec mes dernières minutes. Donc notre choix aujourd'hui. Premier, le 8, Kraskov. Second, le 12, Gentleman Botti. Troisième, le 11, No Limit Dream. 4e le 4, Half Half. 5e le 10, Chicho Boy. Le second choix, le 5, le 3. Hélas, et à vous la fortune.

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0: 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Il est 13h.
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2: Bonjour à tous. Un match à la tension pour le moins palpable. Les Bleus seront bien au rendez-vous des quarts de finale de la Coupe du Monde de football. En effet, c'est dans la chaleur de Philadelphie que l'équipe de France est parvenue à décrocher son billet en s'imposant 1-0 face au Paraguay la nuit dernière. Au terme d'une rencontre longtemps cadenassée par le bloc bas de l'Albiro Rao où l'arbitrage a été plus que discutable, il faut le dire, les tricolores ont fait la différence. C'était sur pénalty grâce au capitaine Kylian Mbappé, auteur de son 7e but dans la compétition. En quart de finale, jeudi, les Bleus affronteront donc une équipe également favorite dans ce mondial. En effet, le Maroc s'est qualifié hier pour les quarts de finale de cette Coupe du Monde de football en dominant largement le Canada 3-0 à Houston. Longtemps bousculé, les Lions de l'Atlas ont fait la différence après la pause grâce à un doublé d'Azdine Ounahi avant que Soufiane Rahimi ne scelle le succès dans le temps additionnel. Les hommes de Mohamed Warbi atteignent ainsi les quarts de finale pour la 2e édition consécutive. Cyclisme maintenant, la 113e édition du Tour de France est lancée hier sous la chaleur de Barcelone en Espagne. Le contre-la-montre par équipe a tourné à l'avantage de la Visma Lease Bike. Annoncée parmi les favorites de la première étape du Tour de France, la formation néerlandaise s'est offert la victoire grâce au temps de Jonas Vingegaard, le plus rapide des engagés à franchir la ligne avec 8 secondes d'avance. Le Danois devient ainsi le premier porteur du maillot jaune cette année, mais jusqu'à quand? En effet, ce dimanche, la 2e étape du Tour de France 2026 promet un premier grand rendez-vous pour les favoris de la grande boucle, et c'est entre Tarragone et Barcelone que les coureurs auront à faire un parcours de 168,5 km. Difficile donc à affronter ici avec un tracé qui mêle de longues portions roulantes et un final explosif sur les pentes de Montjuïc où les puncheurs et les candidats au maillot jaune pourraient faire la différence au terme de cette étape du jour. Et puis enfin, tennis pour terminer. Éliminée au 3e tour de Wimbledon par Elise Mertens en 2 manches, la kazakhstanaise Elena Rybakina a encore manqué hier une occasion de s'emparer de la première place mondiale. Comme à Roland-Garros, la dauphine d'Arina Sabalenka n'a pas réussi à convertir son début de saison pourtant étincelant.

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1: Vendredi 10 juillet à 20h, Super Loto à la salle des fêtes de Villepeau, animée par Jean-Paul. Galettes, saucisses, sandwichs, gâteaux et buvettes sur place. Réservation par SMS au 06 73 29 03 67. Le mercredi 8 juillet, de 14h30 à 17h, à l'étang de la Rinée à Pucel, partez à l'aventure lors d'une course d'orientation mêlant réflexion, stratégie et esprit d'équipe. Muni d'une carte, votre mission sera de retrouver les balises disséminées sur le parcours. Un défi ludique et sportif en pleine nature, où observation et coopération feront la différence. Vous prévoirez chapeau, gilet jaune et gourde. Plus d'infos au 02 40 79 51 51. Vendredi 10 juillet, de 19h à 23h, au départ du lieu dit Rosa Bonnet, à Nozay, embarquez en canoë pour une balade semi-nocturne sur le Don et passez un moment suspendu dans un décor bucolique. Vous prévoirez une tenue de rechange et un pique-nique. Ne pas avoir peur non plus de mettre les pieds dans l'eau. Les réservations sont obligatoires au 02 40 79 51 51 ou auprès de l'office de tourisme de Nozay. Jeudi 9 juillet à 18h, au départ de la Cardouchère à Vais, balade patrimoine décalée. Remontez le ruisseau du Pirudel jusqu'à sa source lors d'une randonnée insolite et décalée. Sur un parcours de moins de 4 km, laissez-vous guider par des commentaires faussement vrais ou plutôt vraiment faux. Une balade originale et complètement à l'ouest, pourtant située tout à l'est de la commune de Vais, vous prévoirez chapeau et gourde. Plus d'infos 02 40 79 51 51.
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1: Salut à tous. Après Disney, Kevin Costner, Robin des Bois revient cette semaine au cinéma avec les traits cette fois-ci de Hugh Jackman, Philippe Fournier.
2: Tu veux que je te dise un secret? Les gens parlent de Robin des Bois, racontent son histoire. Ce ne sont que des mensonges.
3: Wolverine délaisse les griffes pour passer à l'archéoflèche. Cette version est beaucoup plus sombre que celle déjà connue, beaucoup moins romantique aussi. Nous sommes bien loin du Robin des Bois, propre incarné par Kevin Costner. Cette fois-ci, nous sommes beaucoup plus proches d'un William Wallace dans Braveheart. Hanté par son passé, après une vie de crimes et de violence, Robin des Bois est laissé pour mort à l'issue d'un combat qu'il pensait être le dernier. Recueilli par une femme mystérieuse, il se voit offrir une ultime chance de rédemption.
4: Je suis sœur Brigitte. Et vous êtes ?
3: Après avoir incarné donc Wolverine, Van Helsing, Jean Valjean ou encore Barbe Noire dans Pan, Hugh Jackman, barbu, chevelu et vieilli, se glisse dans la peau de Robin des Bois et c'est réussi.
2: T'inquiète pas. Je vais surveiller l'orage.
1: Également l'affiche cette semaine, Supergirl de Craig Gillespie avec Millie Alloc et Matthias Schoenaerts. Lorsqu'un adversaire aussi impitoyable qu'inattendu menace son monde, Kara Thor, elle alias Supergirl, fait équipe à contre-cœur avec un improbable compagnon et s'engage dans un périple intergalactique en quête de vengeance et de justice. Permis de détruire d'Eric Fraticelli avec à l'affiche Cadmerade, Patrick Kixit et Eric Fraticelli. Dominique lutte pour concrétiser son rêve Corse entre son cabinet médical en chantier et son combat contre une centrale électrique controversée. Quand Olivier, son ami psychanalyste en plein divorce, débarque pour refaire sa vie sur l'île, les deux Pizzuti français du continent, aidés de leur ami Corse sans tout, vont tout faire pour s'intégrer à la culture insulaire pour le meilleur, mais aussi pour le pire. Également l'affiche cette semaine In Waves ou encore Le tombeau des Lucioles, un chant de fraises pour l'éternité avec à l'affiche Philippe Rebaud, Grégory Montel et Florence Loire-Écaille, Miss Mermaid et Notre Histoire, Chronique du Caire. Très bonne semaine ciné à tous.

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1: Bonjour à tous. Un match à la tension pour le moins palpable. Les Bleus seront bien au rendez-vous des quarts de finale de la Coupe du Monde de football. En effet, c'est dans la chaleur de Philadelphie que l'équipe de France est parvenue à décrocher son billet en s'imposant 1-0 face au Paraguay la nuit dernière. Au terme d'une rencontre longtemps cadenassée par le bloc bas de l'Albiro Rao où l'arbitrage a été plus que discutable, il faut le dire, les tricolores ont fait la différence. C'était sur pénalty grâce au capitaine Kylian Mbappé, auteur de son 7e but dans la compétition. En quart de finale, jeudi, les Bleus affronteront donc une équipe également favorite dans ce mondial. En effet, le Maroc s'est qualifié hier pour les quarts de finale de cette Coupe du Monde de football en dominant largement le Canada 3-0 à Houston. Longtemps bousculés, les Lions de l'Atlas ont fait la différence après la pause grâce à un doublé d'Azedine Ounahi avant que Soufiane Rahimi ne scelle le succès dans le temps additionnel. Les hommes de Mohamed Warbi atteignent ainsi les quarts de finale pour la 2e édition consécutive. Cyclisme maintenant, la 113e édition du Tour de France est lancée hier sous la chaleur de Barcelone en Espagne. Le contre-la-montre par équipe a tourné à l'avantage de la Visma Lease Bike. Annoncée parmi les favorites de la première étape du Tour de France, la formation néerlandaise s'est offert la victoire grâce au temps de Jonas Vingegaard, plus rapide des engagés à franchir la ligne avec 8 secondes d'avance. Le Danois devient ainsi le premier porteur du maillot jaune cette année, mais jusqu'à quand? En effet, ce dimanche, la 2e étape du Tour de France 2026 promet un premier grand rendez-vous pour les favoris de la grande boucle. Et c'est entre Tarragone et Barcelone que les coureurs auront à faire un parcours de 168,5 km. Difficile donc à affronter ici avec un tracé qui mêle de longues portions roulantes et un final explosif sur les pentes de Montjuïc où les punchers et les candidats au maillot jaune pourraient faire la différence au terme de cette étape du jour. Et puis enfin, tennis pour terminer. Éliminée au 3e tour de Wimbledon par Elise Mertens en 2 manches, la Kazakhstanaise Elena Rybakina a encore manqué hier une occasion de s'emparer de la première place mondiale. Comme à Roland-Garros, la dauphine d'Arina Sabalenka n'a pas réussi à convertir son début de saison pourtant étincelant.

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1: Vendredi 10 juillet à 20h, Super Loto à la salle des fêtes de Villepeau, animée par Jean-Paul. Galettes, saucisses, sandwich, gâteaux et buvettes sur place. Réservation par SMS au 06 73 29 03 67. Le mercredi 8 juillet, de 14h30 à 17h, à l'étang de la Rinée à Pucel, partez à l'aventure lors d'une course d'orientation mêlant réflexion, stratégie et esprit d'équipe. Muni d'une carte, votre mission sera de retrouver les balises disséminées sur le parcours. Un défi ludique et sportif en pleine nature, où observation et coopération feront la différence. Vous prévoirez chapeau, gilet jaune et gourde. Plus d'infos au 02 40 79 51 51. Jeudi 9 juillet à 18h, au départ de la Cardouchère à Vais, balade patrimoine décalée. Remontez le ruisseau du Pirudel jusqu'à sa source lors d'une randonnée insolite et décalée. Sur un parcours de moins de 4 km, laissez-vous guider par des commentaires faussement vrais ou plutôt vraiment faux. Une balade originale et complètement à l'ouest, pourtant située tout à l'est de la commune de Vais, vous prévoirez chapeau et gourde. Plus d'infos 02 40 79 51 51. Vendredi 10 juillet, de 19h à 23h, au départ du lieu dit Rosa Bonnet, à Nozay, embarquez en canoë pour une balade semi-nocturne sur le Don et passez un moment suspendu dans un décor bucolique. Vous prévoirez une tenue de rechange et un pique-nique. Ne pas avoir peur non plus de mettre les pieds dans l'eau. Les réservations sont obligatoires au 02 40 79 51 51 ou auprès de l'office de tourisme de Nozay.
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Le journal Callisto Léna. Bonjour à tous. Incendie. Ce dimanche, 1500 hectares ont brûlé dans les Pyrénées-Orientales où l'étape du Tour de France de demain lundi est en sursis. 300 hectares ont pour leur part été détruits dans la Dromadie. Épaulés par des canadaires, des centaines de sapeurs-pompiers luttent contre les flammes dans ces deux départements. Et justement, 16 départements de l'Ouest et du pourtour méditerranéen seront en vigilance orange canicule demain, soit 9 de plus qu'aujourd'hui. Il s'agit de la Charente-Maritime, la Dordogne, la Gironde, les Landes, le Lot, le Lot-et-Garonne, les Deux-Sèvres et la Vendée. Ils rejoignent des départements déjà concernés par une vigilance ce jour, à savoir l'Ardèche, l'Aude, la Drôme, le Gard, l'Hérault, les Pyrénées-Orientales et le Vaucluse. Fabien Roussel fait un pas de plus vers la présidentielle. Le secrétaire national du Parti communiste a été réélu à la tête du parti aujourd'hui avec 70,1% des voix, à deux mois d'un vote décisif des militants communistes appelés à désigner leur candidat. Dans la foulée, Jean-Luc Mélenchon a lui déploré le choix du Parti communiste de se lancer dans la course à l'Élysée plutôt que de conclure une alliance autour de sa candidature. Le candidat de la France insoumise estime qu'une alliance avec le PCF en 2022 lui aurait même permis d'accéder au second tour de la présidentielle à la place de Marine Le Pen. Pendant ce temps, à droite aussi, la campagne se poursuit d'ailleurs. Plus d'un an et demi après s'être déclaré candidat à la présidentielle de 2027, Édouard Philippe était à Paris ce dimanche. L'ancien Premier ministre a convoqué un premier grand meeting à l'Adidas Arena, une salle de sport et de concert du nord de la capitale. Le président du parti de centre-droite Horizon s'est exprimé devant environ 5000 sympathisants, dont un millier d'élus, avec l'ambition ici d'un changement d'échelle pour cette campagne. Près de 2000 personnes ont-elles participé ce dimanche à une nouvelle marche en hommage à Louis, 17 ans tué fin juin dans un guet-apens à Narbonne. Environ 400 militants identitaires étaient présents dans le cortège, marqué par plusieurs slogans politiques. La mère de l'adolescent a, elle, réclamé des peines de 30 ans de prison incompressibles pour les 5 mis en cause, dont 3 mineurs. Certains participants ont également scandé des appels au rétablissement de la peine de mort. Hier, environ 500 personnes avaient, elles, marché à Carcassonne à l'appel du père de Louis, cette fois, lors d'un hommage moins marqué politiquement. Sport et football maintenant, les Bleus ont souffert, mais ils sont bien en quart de finale de la Coupe du Monde. Hier soir à Philadelphie, la France s'est imposée 1-0 face au Paraguay grâce à un pénalty transformé par Kylian Mbappé à la 70e minute, et ce après une faute obtenue par Désiré Doué. Longtemps, les hommes de Didier Deschamps se sont heurtés à un bloc paraguayen très regroupé, multipliant les fautes, les provocations et les pertes de temps. Une rencontre particulièrement tendue, disputée sous une chaleur proche des 40 degrés et qui a mis les nerfs des Français à rude épreuve. Malgré plusieurs gestes rugueux des Paraguayens, les Bleus sont tout de même restés maîtres de leurs émotions pour décrocher leur qualification. Ils retrouveront désormais le Maroc, auteur d'une victoire convaincante 3-0 face au Canada en quart de finale. Les huitièmes de finale se poursuivent avant cela ce dimanche avec deux nouvelles affiches. Brésil-Norvège à 22h, puis Mexique-Angleterre cette nuit à 2h du matin. Et les vainqueurs rejoindront à leur tour les quarts de finale d'un mondial qui entre dans sa phase décisive. Il s'agira ici de la première visite en Syrie d'un président français depuis Nicolas Sarkozy, avant la répression du printemps arabe par Bachar al-Assad. La présidence syrienne a annoncé ce dimanche qu'Emmanuel Macron allait se rendre en Syrie, sans préciser pour autant ni la date de son déplacement, ni la raison. Les célébrations des 250 ans de l'indépendance des États-Unis ont-elles été fortement perturbées hier soir à Washington par un violent orage. Le National Mall a dû être évacué, retardant d'une heure et demie le discours de Donald Trump. Malgré ces intempéries, le président américain a maintenu la cérémonie et le spectaculaire feu d'artifice prévu pour l'occasion. Dans son allocution, il a salué les États-Unis comme étant la plus extraordinaire nation et a appelé à défendre le pays face à ce qu'il qualifie de menace communiste. Et puis justement, quelques heures plus tard, la plupart des hauts responsables iraniens se sont réunis, eux, à Téhéran ce dimanche pour la grande prière organisée en hommage à l'ayatollah Ali Khamenei au deuxième jour de ses obsèques nationales. Elles doivent durer 6 jours en tout. Mais ici, quelqu'un a particulièrement brillé par son absence. Le fils de l'ayatollah, Mojtaba, invisible au public depuis sa nomination à la fonction de guide suprême. Blessé au début du conflit entre l'Iran, les États-Unis et Israël, il ne s'exprime que via des communiqués qui lui sont attribués.

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1: Bonsoir à tous. Les Bleus ont souffert, mais ils sont bien en quart de finale de la Coupe du Monde de football. Hier soir à Philadelphie, la France s'est imposée 1-0 face au Paraguay grâce à un pénalty transformé par Kylian Mbappé à la 70e minute, et ce après une faute obtenue par Désiré Doué. Longtemps, les hommes de Didier Deschamps se sont heurtés à un bloc paraguayen très regroupé, multipliant les fautes, les provocations et les pertes de temps. Une rencontre particulièrement tendue et disputée sous une chaleur proche des 40 degrés qui a mis les nerfs des Français à rude épreuve. Malgré plusieurs gestes rugueux des Paraguayens, les Bleus sont restés maîtres de leurs émotions pour décrocher leur qualification. Ils retrouveront donc le Maroc, auteur d'une victoire convaincante 3-0 face au Canada en quart. Les huitièmes de finale se poursuivent ce dimanche avec deux nouvelles affiches ici. Brésil-Norvège lancé à 22h, puis Mexique-Angleterre qui débutera à 2h du matin. Les vainqueurs rejoindront à leur tour les quarts de finale d'un mondial qui entre dans sa phase décisive. Justement, c'est un record d'audience historique pour une diffusion après 23h. Quelques 12,2 millions de téléspectateurs en moyenne ont regardé la victoire de l'équipe de France contre le Paraguay hier soir lors du Mondial. C'est ce qu'a expliqué le diffuseur M6, la chaîne privée qui a atteint 76% de part d'audience. Tour de France,

0: Isaac Del Toro a remporté ce dimanche la deuxième étape devant Tadej Pogacar. Demain, le Tour de France va entrer dans le vif du sujet avec la troisième étape reliant l'Espagne donc à la France. Long de 195 km, ce premier rendez-vous de montagne pourrait déjà bouleverser le classement général. Les coureurs devront en effet franchir plusieurs difficultés avant une arrivée en altitude propice aux offensives des favoris. Une étape très attendue mais qui pourrait bien être perturbée par l'incendie actuellement en cours dans les Pyrénées-Orientales où le peloton est justement attendu demain. Le rendez-vous lui est donné à 22h30 heure de Paris. Félix Lebrun dispute ce dimanche soir une place en finale du United States Match de tennis de table. Le français, quatrième mondial, affronte le japonais Sora Matsushima ce soir. En confiance après sa victoire renversante contre son frère Alexis en quart de finale, Félix Lebrun tentera de poursuivre ici son parcours face à un adversaire qu'il a déjà battu à 3 reprises.
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2: Salut à tous. Après Disney, Kevin Costner, Robin des Bois revient cette semaine au cinéma avec les traits cette fois-ci de Hugh Jackman, Philippe Fournier.
3: Tu veux que je te dise un secret? Les gens parlent de Robin des Bois, racontent son histoire. Ce ne sont que des mensonges.
4: Wolverine délaisse les griffes pour passer à l'arc et aux flèches. Cette version est beaucoup plus sombre que celle déjà connue, beaucoup moins romantique aussi. Nous sommes bien loin du Robin des Bois, propre et incarné par Kevin Costner. Cette fois-ci, nous sommes beaucoup plus proches d'un William Wallace dans Braveheart. Hanté par son passé, après une vie de crimes et de violence, Robin des Bois est laissé pour mort à l'issue d'un combat qu'il pensait être le dernier. Recueilli par une femme mystérieuse, il se voit offrir une ultime chance de rédemption.
5: Je suis Sœur Brigide. Et vous êtes ?
4: Après avoir incarné donc Wolverine, Van Helsing, Jean Valjean ou encore Barbe Noire dans Pan, Hugh Jackman, barbu, chevelu et vieilli, se glisse dans la peau de Robin des Bois et c'est réussi.
3: T'inquiète pas. Je vais surveiller l'orage.
2: Également l'affiche cette semaine, Supergirl de Craig Gillespie avec Millie Alloc et Matthias Schoenaerts. Lorsqu'un adversaire aussi impitoyable qu'inattendu menace son monde, Kara Thor, elle alias Supergirl, fait équipe à contre-cœur avec un improbable compagnon et s'engage dans un périple intergalactique en quête de vengeance et de justice. Permis de détruire d'Eric Fraticelli avec à l'affiche Cadmerade à Patrick Kixit et Eric Fraticelli. Dominique lutte pour concrétiser son rêve corse entre son cabinet médical en chantier et son combat contre une centrale électrique controversée. Quand Olivier, son ami psychanalyste en plein divorce, débarque pour refaire sa vie sur l'île, les deux Pizzuti français du continent, aidés de leur ami corse Santou, vont tout faire pour s'intégrer à la culture insulaire pour le meilleur, mais aussi pour le pire. Également l'affiche cette semaine, In Waves ou encore Le Tombeau des Lucioles, un chant de fraise pour l'éternité avec à l'affiche Philippe Rebaud, Grégory Montel et Florence Loire-Écaille, Miss Mermaid et Notre Histoire, Chronique du Caire. Très bonne semaine ciné à tous.

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3: 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Vous prévoirez une tenue de rechange et un pique-nique, ne pas avoir peur non plus de mettre les pieds dans l'eau. Les réservations sont obligatoires au 02 40 79 51 51 ou auprès de l'office de tourisme de Nozay. Vendredi 10 juillet à 20h, Super Loto à la salle des fêtes de Villepot, animée par Jean-Paul. Galettes, saucisses, sandwich, gâteaux et buvettes sur place. Réservation par SMS au 06 73 29 03 67. Jeudi 9 juillet à 18h, au départ de la Cardouchère à Vais, balade patrimoine décalée. Remontez le ruisseau du Pirudel jusqu'à sa source lors d'une randonnée insolite et décalée. Sur un parcours de moins de 4 km, laissez-vous guider par des commentaires faussement vrais ou plutôt vraiment faux. Une balade originale et complètement à l'ouest, pourtant située tout à l'est de la commune de Vais, vous prévoirez chapeau et gourde. Plus d'infos 02 40 79 51 51. Le mercredi 8 juillet, de 14h30 à 17h, à l'étang de la Rinée à Pucelle, partez à l'aventure lors d'une course d'orientation mêlant réflexion, stratégie et esprit d'équipe. Muni d'une carte, votre mission sera de retrouver les balises disséminées sur le parcours. Un défi ludique et sportif en pleine nature, où observation et coopération feront la différence. Vous prévoirez chapeau, gilet jaune et gourde. Plus d'infos au 02 40 79 51 51.
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1: Bonsoir à tous. Les Bleus ont souffert, mais ils sont bien en quart de finale de la Coupe du Monde de football. Hier soir à Philadelphie, la France s'est imposée 1-0 face au Paraguay grâce à un pénalty transformé par Kylian Mbappé à la 70e minute, et ce après une faute obtenue par Désiré Doué. Longtemps, les hommes de Didier Deschamps se sont heurtés à un bloc paraguayen très regroupé, multipliant les fautes, les provocations et les pertes de temps. Une rencontre particulièrement tendue et disputée sous une chaleur proche des 40 degrés qui a mis les nerfs des Français à rude épreuve. Malgré plusieurs gestes rugueux des Paraguayens, les Bleus sont restés maîtres de leurs émotions pour décrocher leur qualification. Ils retrouveront donc le Maroc, auteur d'une victoire convaincante 3-0 face au Canada en quart. Les huitièmes de finale se poursuivent ce dimanche avec deux nouvelles affiches ici. Brésil-Norvège lancé à 22h, puis Mexique-Angleterre qui débutera à 2h du matin. Les vainqueurs rejoindront à leur tour les quarts de finale d'un mondial qui entre dans sa phase décisive. Justement, c'est un record d'audience historique pour une diffusion après 23h. Quelques 12,2 millions de téléspectateurs en moyenne ont regardé la victoire de l'équipe de France contre le Paraguay hier soir lors du Mondial. C'est ce qu'a expliqué le diffuseur M6, la chaîne privée qui a atteint 76% de part d'audience. Tour de France, Isaac Del Toro a remporté ce dimanche la deuxième étape devant Tadej Pogacar. Demain, le Tour de France va entrer dans le vif du sujet avec la troisième étape reliant l'Espagne donc à la France, long de 195 km. Ce premier rendez-vous de montagne pourrait déjà bouleverser le classement général. Les coureurs devront en effet franchir plusieurs difficultés avant une arrivée en altitude propice aux offensives des favoris. Une étape très attendue mais qui pourrait bien être perturbée par l'incendie actuellement en cours dans les Pyrénées-Orientales où le peloton est justement attendu demain. Le rendez-vous lui est donné à 22h30 heure de Paris. Félix Lebrun dispute ce dimanche soir une place en finale du United States Match de tennis de table. Le français 4e mondial affronte le japonais Sora Matsushima ce soir. En confiance après sa victoire renversante contre son frère Alexis en quart de finale, Félix Lebrun tentera de poursuivre ici son parcours face à un adversaire qu'il a déjà battu à 3 reprises.

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0: 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Il est 20h.
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2: Bonsoir à tous. Les fortes chaleurs progressent dans le pays. 9 départements sont placés en vigilance orange canicule pour la journée de demain. Il s'agit de la Charente-Maritime, la Dordogne, la Gironde, les Landes, le Lot et Garonne, les Deux-Sèvres et la Vendée. En tout, 16 départements seront concernés demain par cette alerte canicule. À noter que les conditions anticycloniques associées à une masse d'air devenant de plus en plus chaude par le sud et l'ouest du pays vont gagner progressivement le nord et l'est les jours prochains. Et justement, ces fortes chaleurs ne sont pas sans conséquence. Dans les Pyrénées orientales, notamment, un feu sévit depuis hier soir à Trévillac et avait déjà détruit plus de 1650 hectares cet après-midi. Le préfet a annoncé en cette fin de journée qu'un habitant et un sapeur-pompier se trouvaient d'ailleurs en urgence absolue. Un feu de forêt qui risque par ailleurs d'impacter la troisième étape du Tour de France censée passer demain par les Pyrénées orientales justement. Éric Zemmour et Marion Maréchal Le Pen étaient notamment présents, eux. Nouvelle marche ce dimanche à Narbonne en hommage à Louis, l'adolescent de 17 ans, tué dans un guet-apens le 19 juin. Présentée comme la dernière marche par sa mère, la mobilisation a rassemblé environ 4000 personnes. La famille était cette fois présente, donc contrairement au premier rassemblement qui se tenait hier. Environ 400 militants identitaires ont également pris part au cortège. Football, les huitièmes de finale de la Coupe du Monde se poursuivent ce dimanche avec deux affiches très attendues. Le Brésil affrontera la Norvège à 22h avant le duel entre le Mexique et l'Angleterre, cette nuit prévue à 2h du matin. Les vainqueurs rejoindront les quarts de finale. La France y est déjà, elle, après son succès difficile face au Paraguay la nuit dernière. Longtemps bousculée par une équipe paraguayenne très rugueuse et multipliant les fautes et les provocations, les Bleus ont dû attendre un pénalty obtenu par Désiré Doué et transformé par Kylian Mbappé. Ils retrouveront donc désormais le Maroc, solide vainqueur du Canada, en quart de finale. Et puis sa réélection ne faisait guère de doute. Le secrétaire national du Parti communiste a été reconduit dans ses fonctions ce dimanche. Fabien Roussel a obtenu 70,1% des voix lors du dernier jour du congrès du PCF à Lille. En parallèle, Édouard Philippe lui a organisé son premier gros meeting de campagne à Paris. L'ancien Premier ministre et maire du Havre y a notamment dévoilé son slogan de campagne pour 2027, à savoir « Croire en nous ».

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1: Salut à tous. Après Disney, Kevin Costner, Robin des Bois revient cette semaine au cinéma avec les traits cette fois-ci de Hugh Jackman, Philippe Fournier.
2: Tu veux que je te dise un secret? Les gens parlent de Robin des Bois, racontent son histoire. Ce ne sont que des mensonges.
3: Wolverine délaisse les griffes pour passer à l'archéoflèche. Cette version est beaucoup plus sombre que celle déjà connue, beaucoup moins romantique aussi. Nous sommes bien loin du Robin des Bois propre incarné par Kevin Costner. Cette fois-ci, nous sommes beaucoup plus proches d'un William Wallace dans Braveheart. Hanté par son passé, après une vie de crimes et de violence, Robin des Bois est laissé pour mort à l'issue d'un combat qu'il pensait être le dernier. Recueilli par une femme mystérieuse, il se voit offrir une ultime chance de rédemption.
4: Je suis sœur Brigitte. Et vous êtes ?
3: Après avoir incarné donc Wolverine, Van Helsing, Jean Valjean ou encore Barbe Noire dans Pan, Hugh Jackman, barbu, chevelu et vieilli, se glisse dans la peau de Robin des Bois et c'est réussi.
2: T'inquiète pas. Je vais surveiller l'orage.
1: Également l'affiche cette semaine, Supergirl de Craig Gillespie avec Millie Alloc et Matthias Schoenaerts. Lorsqu'un adversaire aussi impitoyable qu'inattendu menace son monde, Kara Thor, elle alias Supergirl, fait équipe à contre-cœur avec un improbable compagnon et s'engage dans un périple intergalactique en quête de vengeance et de justice. Permis de détruire d'Eric Fraticelli avec à l'affiche Cadmerade, Patrick Kixit et Eric Fraticelli. Dominique lutte pour concrétiser son rêve corse entre son cabinet médical en chantier et son combat contre une centrale électrique controversée. Quand Olivier, son ami psychanalyste en plein divorce, débarque pour refaire sa vie sur l'île, les deux Pizzuti français du continent, aidés de leur ami corse Santou, vont tout faire pour s'intégrer à la culture insulaire pour le meilleur, mais aussi pour le pire. Également l'affiche cette semaine, In Waves ou encore Le Tombeau des Lucioles, un chant de fraises pour l'éternité avec à l'affiche Philippe Rebaud, Grégory Montel et Florence Loire-Écaille, Miss Mermaid et Notre Histoire, Chronique du Caire. Très bonne semaine ciné à tous.

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1: Vendredi 10 juillet de 19h à 23h, au départ du lieu-dit Rosa Bonnet à Nozay, embarquez en canoë pour une balade semi-nocturne sur le Don et passez un moment suspendu dans un décor bucolique. Vous prévoirez une tenue de rechange et un pique-nique. Ne pas avoir peur non plus de mettre les pieds dans l'eau. Les réservations sont obligatoires au 02 40 79 51 51 ou auprès de l'office de tourisme de Nozay. Vendredi 10 juillet à 20h, Super Loto à la salle des fêtes de Villepeau, animée par Jean-Paul. Galettes, saucisses, sandwich, gâteaux et buvettes sur place. Réservation par SMS au 06 73 29 03 67. Le mercredi 8 juillet de 14h30 à 17h, à l'étang de la Rinée à Pucel, partez à l'aventure lors d'une course d'orientation mêlant réflexion, stratégie et esprit d'équipe. Muni d'une carte, votre mission sera de retrouver les balises disséminées sur le parcours. Un défi ludique et sportif en pleine nature, où observation et coopération feront la différence. Vous prévoirez chapeau, gilet jaune et gourde. Plus d'infos au 02 40 79 51 51. Jeudi 9 juillet à 18h, au départ de la Cardouchère à Vais, balade patrimoine décalée. Remontez le ruisseau du Pirudel jusqu'à sa source lors d'une randonnée insolite et décalée. Sur un parcours de moins de 4 km, laissez-vous guider par des commentaires faussement vrais ou plutôt vraiment faux. Une balade originale et complètement à l'ouest, pourtant située tout à l'est de la commune de Vais, vous prévoirez chapeau et gourde. Plus d'infos 02 40 79 51 51.
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1: Salut à tous. Après Disney, Kevin Costner, Robin des Bois revient cette semaine au cinéma avec les traits cette fois-ci de Hugh Jackman, Philippe Fournier.
2: Tu veux que je te dise un secret? Les gens parlent de Robin des Bois, racontent son histoire. Ce ne sont que des mensonges.
3: Wolverine délaisse les griffes pour passer à l'archéoflèche. Cette version est beaucoup plus sombre que celle déjà connue, beaucoup moins romantique aussi. Nous sommes bien loin du Robin des Bois, propre et incarné par Kevin Costner. Cette fois-ci, nous sommes beaucoup plus proches d'un William Wallace dans Braveheart. Hanté par son passé, après une vie de crimes et de violence, Robin des Bois est laissé pour mort à l'issue d'un combat qu'il pensait être le dernier. Recueilli par une femme mystérieuse, il se voit offrir une ultime chance de rédemption.
4: Je suis sœur Brigitte. Et vous êtes ?
3: Après avoir incarné donc Wolverine, Van Helsing, Jean Valjean ou encore Barbe Noire dans Pan, Hugh Jackman, barbu, chevelu et vieilli, se glisse dans la peau de Robin des Bois et c'est réussi.
2: T'inquiète pas. Je vais surveiller l'orage.
1: Également l'affiche cette semaine, Supergirl de Craig Gillespie avec Millie Alloc et Matthias Schoenaerts. Lorsqu'un adversaire aussi impitoyable qu'inattendu menace son monde, Kara Thor, elle alias Supergirl, fait équipe à contre-cœur avec un improbable compagnon et s'engage dans un périple intergalactique en quête de vengeance et de justice. Permis de détruire d'Eric Fraticelli avec à l'affiche Cadmerade, Patrick Kixit et Eric Fraticelli. Dominique lutte pour concrétiser son rêve corse entre son cabinet médical en chantier et son combat contre une centrale électrique controversée. Quand Olivier, son ami psychanalyste en plein divorce, débarque pour refaire sa vie sur l'île, les deux Pizzuti français du continent, aidés de leur ami corse Santou, vont tout faire pour s'intégrer à la culture insulaire pour le meilleur, mais aussi pour le pire. Également l'affiche cette semaine, In Waves ou encore Le Tombeau des Lucioles, un chant de fraises pour l'éternité avec à l'affiche Philippe Rebaud, Grégory Montel et Florence Loire-Écaille, Miss Mermaid et Notre Histoire, Chronique du Caire. Très bonne semaine ciné à tous.

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2: Bonsoir à tous. Les Bleus ont souffert, mais ils sont bien en quart de finale de la Coupe du Monde de football. Hier soir à Philadelphie, la France s'est imposée 1-0 face au Paraguay grâce à un pénalty transformé par Kylian Mbappé à la 70e minute, et ce après une faute obtenue par Désiré Doué. Longtemps, les hommes de Didier Deschamps se sont heurtés à un bloc paraguayen très regroupé, multipliant les fautes, les provocations et les pertes de temps. Une rencontre particulièrement tendue et disputée sous une chaleur proche des 40 degrés qui a mis les nerfs des Français à rude épreuve. Malgré plusieurs gestes rugueux des Paraguayens, les Bleus sont restés maîtres de leurs émotions pour décrocher leur qualification. Ils retrouveront donc le Maroc, auteur d'une victoire convaincante 3-0 face au Canada en quart. Les huitièmes de finale se poursuivent ce dimanche avec deux nouvelles affiches ici. Brésil-Norvège lancé à 22h, puis Mexique-Angleterre qui débutera à 2h du matin. Les vainqueurs rejoindront à leur tour les quarts de finale d'un mondial qui entre dans sa phase décisive. Justement, c'est un record d'audience historique pour une diffusion après 23h. Quelque 12,2 millions de téléspectateurs en moyenne ont regardé la victoire de l'équipe de France contre le Paraguay hier soir lors du Mondial. C'est ce qu'a expliqué le diffuseur M6, la chaîne privée, qui a atteint 76% de part d'audience. Tour de France. Isaac Del Toro a remporté ce dimanche la deuxième étape devant Tadej Pogacar. Demain, le Tour de France va entrer dans le vif du sujet avec la troisième étape reliant l'Espagne donc à la France. Long de 195 km, ce premier rendez-vous de montagne pourrait déjà bouleverser le classement général. Les coureurs devront en effet franchir plusieurs difficultés avant une arrivée en altitude propice aux offensives des favoris. Une étape très attendue mais qui pourrait bien être perturbée par l'incendie actuellement en cours dans les Pyrénées-Orientales où le peloton est justement attendu demain. Le rendez-vous lui est donné à 22h30 heure de Paris. Félix Lebrun dispute ce dimanche soir une place en finale du United States Match de tennis de table. Le français quatrième mondial affronte le japonais Sora Matsushima ce soir. En confiance après sa victoire renversante contre son frère Alexis en quart de finale, Félix Lebrun tentera de poursuivre ici son parcours face à un adversaire qu'il a déjà battu à 3 reprises.

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